0: Danish String Quartet mit einer dieser wunderbaren dänischen Folk-Miniaturen. Und ich finde immer, dass das ganz beeindruckend klingt, wenn die mit dieser Aura eines klassischen Streichquartetts diese Musik spielen. Das Danish String Quartet hier mit einem kleinen Stücklein von Fredrik Sjölin.
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